0: Poseidon, je la tournerai très lentement,
1: doucement,
0: lentement,
1: doucement,
0: lentement,
1: doucement,
0: avant que les morceaux commencent.

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0: Bonsoir, bonsoir, bonsoir, waouh. Bonsoir à tous et bienvenue à Métissage, comme tous les mercredis. La très très très bonne musique est au rendez-vous, une sélection spéciale du très beau Björn Sattelmayr pour votre plaisir, bien sûr.
1: Avec son rythme, bien sûr.
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Oui, les www.radiovisa.tv. En un seul mot, s'il vous plaît. Voici la suite, pour votre plaisir, bien sûr. Avec Sandrine, bien sûr. Avec Sandrine, bien sûr.

juste derrière moi, trouvez-vous, Yagou. Pour me dire bien sûr, le beau, très beau, bien Satel Maya était de la réalisation. Appelez-moi tout simplement Sandrine. Et à mercredi, si ça vous dit, que du riable. PS.